à 8 heures, moi je vous ramènerai. Quel beau dimanche, allez, pour la saison.

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Bonjour à tous, bon début de semaine à l'écoute de Radio Bellevue. J'espère que vous avez passé un excellent week-end. On démarre ce lundi tout en douceur avec l'horoscope, vos infos locales, de la bonne musique et surtout des jeux. Nous sommes ensemble jusqu'à 11h.

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1: Bonjour à tous, nous fêtons Germaine aujourd'hui. Alors, quoi de neuf du côté des astres ?
2: Bélier, sachez écouter les avis que l'on vous donne en toute bonne foi, ils vous seront utiles prochainement.
1: Taureau, très bon équilibre, à peine teinté de nervosité et vous connaîtrez de belles émotions.
2: Gémeaux, vous aurez de très bons contacts avec ceux que vous rencontrerez et pourrez espérer beaucoup des démarches que vous entreprendrez.
1: Cancer, au travail, on attend de vous des résultats rapides et concrets, alors accrochez-vous.
2: Lion, vous devrez apprendre à dire non si vous jugez exorbitantes certaines sollicitations.
1: Vierge, risque d'ambiance pesante, d'altercation, soyez donc sur vos gardes.
2: Avec vos amis, Balance, faites preuve d'un peu moins d'amour propre et de plus d'ouverture d'esprit.
1: Scorpion, préparez-vous à assumer de nouvelles responsabilités et adopter une attitude positive en toutes circonstances, c'est le meilleur moyen de réussir.
2: Sagittaire, un rapprochement avec un membre de votre famille pourrait vous apporter une grande satisfaction émotionnelle.
1: Capricorne, vous mènerez vos projets avec une énergie décuplée car vous voulez arriver absolument à vos fins.
2: Attention Verseau à Neptune qui pourrait vous pousser aujourd'hui à de folles dépenses.
1: Enfin Poisson, laissez donc de côté les questions sans réponse, tout ce qui embue votre esprit et cherche la nouveauté, le changement, les contacts. Bonne journée à tous. À demain pour un nouvel horoscope, nous fêterons Jean-François.

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Envie d'idées sorties, d'astuces bien-être, d'infos locales et d'une bonne dose de musique? Ne bougez pas, nous sommes ensemble jusqu'à 11h.

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1: Bonne fête Germaine, c'est la patronne des bergères, des agricultrices et des jeunes filles. Bonne fête Germina, Germana. Les naissances du 15 juin, Aurélie Vanek, l'actrice. Cédric Pioline, le tennisman. Michel Larocque, la comédienne, actrice, scénariste et humoriste. Brigitte Fossé, la comédienne de théâtre et actrice. Demis Roussos. Et Johnny Hallyday, les chanteurs. Claude Brasseur, l'acteur. Guy Bedos, l'humoriste. Artiste de musical et acteur. Les décès. En 2023, Glenda Jackson, l'actrice. En 2019, Franco Zeffirelli, le metteur en scène. En 2019, Maurice Benichou, acteur, metteur en scène. En 2018, Matt Murphy, le guitariste. En 2017, Jacques Charpentier, le compositeur. En 2014, Jacques Bergeras, l'acteur. En 2006, Raymond DeVos, le musicien et humoriste. En 1996, Ella Fitzgerald, la chanteuse de jazz. En 1999, c'est l'adoption à l'Assemblée nationale de la loi sur le pacte civil de solidarité. En 1988, c'est le premier lancement de la fusée française Ariane. En 1969, Georges Pompidou était élu président de la République. Son mandat fut écourté par son décès le 2 avril 1974. En 1963, c'est l'inauguration en France du premier hypermarché Carrefour. En 1888, c'est la création du CAC 40. En 1844, Goodyear met au point le procédé du caoutchouc. En 1752, c'est l'invention du paratonnerre par le physicien Benjamin Franklin. Le dicton « Juin fait pousser le lin et juillet le rend fin ».

0: mienne.
1: Une dose d'énergie pure en direct de la capitale, c'était Mima avec son titre Paris. Entre pop moderne et rythme envoûtant, elle impose son style unique sur nos ondes. Un vent de fraîcheur qui fait bouger toutes les générations. À savourer toute cette semaine sur Radio Bellevue, c'est notre titre de la semaine.

Vous aimez jardiner ou au contraire, vous n'y connaissez rien et vous aimeriez apprendre? Tendez l'oreille, juste après ce titre, on retrouve Pierrette et ses conseils jardinage.

Bonjour à tous. Comment nourrir les plantes en pot? Elles n'ont à leur disposition qu'une quantité limitée de terreau que leurs racines auront vite fait de coloniser entièrement. Un substrat, même de qualité, ne contient suffisamment d'éléments que pour quelques semaines. Passé cette durée, seuls des apports réguliers d'engrais assureront une floraison généreuse ou une production satisfaisante pour que les légumes ou les fruits tiennent. Par ailleurs, les végétaux ont des exigences qui diffèrent. Certains sont de vrais chameaux, tandis que d'autres, tels les tomates, s'avèrent plutôt gourmands et nécessitent des apports importants. Pour vous simplifier la vie, citons les engrais à libération lente qui diffusent pendant plusieurs mois ou les engrais liquides, faciles à mélanger avec de l'eau d'arrosage. Et le dernier conseil, évitez les engrais universels et surveillez la formulation pour choisir le produit adapté à chaque culture. Allez, bonne journée à tous !

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Que vous souhaitiez fleurir votre fenêtre et balcon, vos maisons et jardins ou même la vitrine de votre commerce, tout le monde peut y participer. Pour vous inscrire, ne tardez pas, vous avez jusqu'au 30 juin. Rendez-vous simplement sur le site internet saint-di-d-vauges.fr ou contactez la direction Ferriac, place Jules Ferry au 03 29 52 66 66. À vos outils et bon jardinage à tous.

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Bel été à tous sur les sommets.

0: 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Bonjour Rosette.
1: Bonjour à tous. Comment nettoyer le dos noirci d'une poêle ? À l'aide de nos astuces grand-mère et de quelques ingrédients naturels que vous avez probablement déjà dans vos placards. Nettoyer avec du bicarbonate de soude est une astuce assez utile pour les tâches ménagères que plusieurs femmes adorent. Cette poudre miraculeuse est particulièrement polyvalente et peut être utilisée de nombreuses façons. Pour nettoyer celle-ci, alors mélangez 3 parts de bicarbonate de soude avec une part d'eau chaude pour créer une pâte épaisse. Étalez cette dernière sur le fond extérieur de la poêle et laissez agir pendant 20 à 30 minutes. Ensuite, nettoyez avec une éponge anti-rayures. Rincez et séchez avec une serviette en papier. Fini les taches au dos de votre poêle. À bientôt pour d'autres astuces grand-mère.

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5: Bonjour à tous. La France est prête à accompagner la réouverture du détroit d'Ormuz. La réaction ce matin d'Emmanuel Macron après l'annonce d'un accord entre les États-Unis et l'Iran. Il devrait être signé en fin de semaine en Suisse. Le compromis prévoit la fin immédiate et définitive de la guerre et des opérations militaires sur les différents fronts, y compris au Liban, mais aussi la réouverture du détroit d'Ormuz après la signature. Le président, lui, a aussi appelé à un cessez-le-feu durable au Liban. Emmanuel Macron qui a annoncé que les conséquences de ce compromis serait au cœur des discussions aujourd'hui à l'occasion du G7 qui débute à Évian. Il doit d'ailleurs s'entretenir avec Donald Trump en fin d'après-midi. Et dans ce contexte, en France, le gouvernement demande désormais aux distributeurs de carburant de baisser les prix. Maud Bréjon qui affirme ce matin que les tarifs à la pompe devront refléter les chutes des cours du Brent. Elle annonce également que les versements des aides aux gros rouleurs sont attendus dès cette semaine. Un coup de pouce, on le rappelle, de 100 euros. Dans le reste de l'actualité, c'est un espoir pour les personnes malades d'obésité. À partir d'aujourd'hui, la Sécurité sociale rembourse 2 médicaments à 65%, le Mounjaro et le Wegovy. Jusqu'ici, les patients devaient débourser près de 300 euros par mois pour y avoir accès. Près de 2 millions de personnes sont concernées. Le coût annuel de ces deux médicaments est estimé à 100 millions d'euros de dépenses publiques. Les plus de 530 000 élèves de terminale générale et technologique ont commencé à plancher sur la philosophie. Les épreuves du baccalauréat ont officiellement

débuté ce matin avec quelques nouveautés cette année. L'accent sera particulièrement mis sur la maîtrise de la langue. Nouvelle vigilance au feu de forêt. Six départements sont en alerte orange pour des risques d'incendie. La Vendée, les Deux-Sèvres ainsi que l'arc méditerranéen, l'Aude, l'Hérault, le Gard et le Vaucluse. Et puis en MMA, Cyril Gane remporte la ceinture intérimaire UFC des poids lourds. Le Français a dominé la star brésilienne Alex Pereira par KO technique. Un combat organisé à la Maison Blanche à l'occasion des 80 ans de Donald Trump. Excellente matinée à tous.

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0: Bravo à notre gagnant. Il s'agissait bien d'Amel Bent. Il remporte ses places pour le château du Haut-Königsbourg où il pourra se sentir chevalier ou dame du château. Prendre de la hauteur pour pouvoir voir les plus beaux paysages de l'Alsace, le château du Haut-Königsbourg vous invite à une immersion totale entre splendeur architecturale et vue à couper le souffle. Le tarif pour visiter ce lieu magique est à 12 € pour les adultes, 8 € pour les 6-17 ans et l'accès est gratuit pour les moins de 6 ans. Et bien sûr, si vous n'avez pas remporté ces entrées, n'hésitez pas à rejouer dès demain matin.
1: C'est là.

0: Vous aspirez à la sérénité ? Voici les conseils zen de Rachel pour apaiser votre vie. Bonjour Rachel.
1: Bonjour Sylvie, bonjour à tous. Les trois clés zen d'aujourd'hui vont vous permettre de goûter le bonheur de votre famille. Les liens qui vous lient à votre famille sont très forts. Mesurez-en toute l'importance. Savourez le bonheur d'être avec votre famille. Rien ni personne n'est éternel. Les personnes qu'on aime disparaissent un jour, parfois sans prévenir. Alors, leur montrer ou leur dire que vous les aimez est important. Dites votre amour aux personnes que vous aimez. Un jour arrive où il est trop tard, où la vie s'en va. Alors, pour n'avoir ni regrets ni remords, montrez à votre famille l'importance qu'elle a pour vous. Profitez pleinement de votre famille. Le bonheur et la douceur que vous procure votre famille est une vraie richesse. Sachez l'apprécier avec les trois clés zen d'aujourd'hui qui sont: savourez le bonheur d'être avec votre famille, dites votre amour aux personnes que vous aimez, dès aujourd'hui, profitez pleinement de votre famille et je vous souhaite de passer une excellente journée.

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0: Après Rock Voisine, on retrouve l'instant bien-être avec Rachel.
1: Bonjour à tous. La chaleur peut provenir de différentes causes et vous mesurez des points différents. Un coup de chaleur du bébé lorsqu'il est exposé à une trop forte chaleur, comme le soleil, avec des symptômes importants comme la déshydratation, la langue rouge, le pli cutané. Dans ce cas, consultez d'urgence un médecin et faites boire l'enfant abondamment. Une personne qui a toujours chaud, sans avoir de fièvre, le point amassé se trouve au pli du coude, bras tendu, dans un creux du côté du petit doigt. Massez deux fois par jour pendant 2 minutes. En cas d'insolation, qui peut provoquer des maux de tête, une somnolence, des nausées et parfois des vomissements, il faut alors rafraîchir la personne, la faire boire de l'eau et masser fortement le point. Lorsque vous pliez le coude, le point se trouve dans un creux à l'extrémité externe du coude. Point sensible à la douleur. Si c'est un coup de chaleur sévère, le point est situé juste sous le nez, au-dessus de la lèvre supérieure. C'est un point très efficace. Dans tous les cas, n'hésitez pas à appeler les urgences ou de consulter un médecin pour une bonne prise en charge. Prenez bien soin de vous et belle journée à vous.
2: Je reviens

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1: Bonjour à tous, ce matin je vais vous parler de la rhubarbe qui se déguste de la mi-avril au mois de septembre. Elle a de nombreux bienfaits sur notre santé car elle est composée à 94% d'eau. Elle est riche en fibres, en minéraux, en vitamines et en antioxydants. Elle stimule notre transit intestinal et permet à notre corps d'éliminer plus facilement les toxines. Elle se distingue par la couleur de leur tige et leur degré d'acidité. Je vous conseille de choisir les tiges fermes et denses au toucher. Il ne faut pas que l'intérieur vous paraisse creux. Attention aux feuilles qui sont toxiques. Évitez de les mettre au compost ou pire encore, des données à manger à votre animal. Utilisez-les plutôt pour préparer un purin qui luttera naturellement et efficacement contre les pucerons et autres ravageurs de votre jardin. La rhubarbe se prête à de nombreuses préparations. Vous pouvez faire une tarte à la rhubarbe meringuée, un gâteau à la rhubarbe, de la compote, de la confiture ou bien encore un tiramisu fraise rhubarbe. Côté salé, elle accompagne bien les plats de viande et de poisson. Petit conseil pour enlever l'acidité de la rhubarbe. Coupez-la en tronçons, puis faites-la mariner une nuit entière dans du sucre en poudre. Elle dégorgera et rendra moins de jus à la cuisson. Si le temps vous manque, laissez-la tremper 40 minutes dans de l'eau froide, dans laquelle vous aurez ajouté une cuillère à soupe de bicarbonate de soude. Sachez également que les jeunes pousses du printemps sont plus tendres et moins acides. Voilà, vous pourrez vous régaler avec la rhubarbe sans grimacer à cause de son acidité. Côté conservation, elle se garde 3 à 4 jours dans le bac du réfrigérateur, emballée dans un torchon pour qu'elle ne sèche pas trop vite. Et si vous souhaitez en avoir toute l'année à votre disposition, le mieux est de la congeler. Elle se congèle très facilement. On se retrouve bientôt pour une nouvelle rubrique. Belle journée à tous sur Radio Bellevue.

Le département des Vosges est placé en vigilance sécheresse face à un manque de pluie persistant et à des cours d'eau en baisse. Le préfet appelle chacun à la responsabilité. Pour l'instant, aucune restriction n'est imposée, mais il faut agir dès maintenant pour préserver la ressource. Il est donc recommandé des gestes simples, traquer les fuites, préférer des douches, éviter de laver vos voitures ou terrasses et optimiser l'arrosage du potager avec de l'eau de pluie ou du paillage. Chaque geste compte pour éviter des restrictions dans les prochaines semaines.

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2: Bonjour à tous. Une avancée potentiellement majeure pour l'Union européenne, une étape cruciale vers un règlement du conflit pour les Nations unies, une bonne nouvelle qui doit être confirmée pour la Banque centrale européenne. Les réactions se multiplient après l'annonce d'un accord entre les États-Unis et l'Iran. Il devrait être signé en fin de semaine en Suisse. Le compromis prévoit la fin immédiate et définitive de la guerre et des opérations militaires sur les différents fronts, y compris au Liban, mais aussi la réouverture du détroit d'Ormuz après la signature. Et conséquence immédiate, les cours du pétrole sont reparti à la baisse, une chute de 4%. Le prix du baril de Brent est ainsi redescendu à près de 84 $. En France, le gouvernement demande désormais aux distributeurs de carburant de baisser les prix rapidement. Une annonce qui intervient également juste avant l'ouverture du G7 à Évian. Les grandes puissances, dont la France, vont notamment discuter des conséquences de l'accord conclu entre les Américains et les Iraniens, selon Emmanuel Macron, et notamment sur la réouverture du détroit d'Ormuz. Autre dossier chaud, demain, le président ukrainien Volodymyr Zelensky sera à Évian. Les Européens gardent la même ligne de conduite. Pas question de faire des compromis avec la Russie. Dans le reste de l'actualité, rendez-vous tous les lundis devant les tribunaux. 150 associations féministes et de défense des enfants appellent à se rassembler chaque soir en début de semaine devant les palais de justice. Des manifestations pour protester contre les défaillances révélées par l'affaire Liana. Le collectif demande l'adoption d'une loi intégrale pour lutter contre ces violences. Avons-nous la maîtrise de nos paroles? Peut-on être heureux quand les autres ne le sont pas? Débattre, est-ce chercher la vérité? Et voilà quelques sujets de philosophie qui sont tombés ce matin. Il s'agit de la traditionnelle épreuve qui donne le coup d'envoi du baccalauréat 2026. Et attention à l'orthographe, hein, les correcteurs seront intraitables sur ordre du ministère de l'Éducation nationale. Et puis le foot avec la suite aujourd'hui de la Coupe du Monde. On suivra notamment Espagne-Cap-Vert à 18h ou encore la Belgique contre l'Égypte à partir de 21h. Et puis c'est aussi l'entrée en lice de l'Iran qui affronte la Nouvelle-Zélande. Une rencontre à suivre la nuit prochaine. Excellente matinée à tous.
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C'est une véritable promesse de dépaysement qui vous y attend. 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

félicitations à notre gagnant. Effectivement, il s'agissait bien de Louisa. Il remporte 16 entrées pour le parc animalier de Sainte-Croix. Cette bonne réponse lui permet de découvrir les nouveautés du parc Cap sur le Nouveau Monde, un écrin de 8 hectares et demi. Où vous attendent ours noirs, coyotes et chiens de prairie. Si vous avez soif d'aventure, montez à bord du Safari Train pour l'expédition sauvage à la rencontre des bisons et des élans. Pour les plus jeunes, le voyage de Néo propose 8 défis ludiques entre parcours pieds nus et labyrinthe pour tout comprendre sur la biodiversité tout en admirant les adorables pandas roux. Une expérience unique pour observer les 4 plus gros carnivores d'Europe en toute sécurité. Côté tarif, c'est 32,50€ pour les plus de 12 ans et 24,50€ pour les enfants de 3 à 11 ans. Plus d'infos sur le site www.parcsaintecroix.com. Et bien sûr, si vous n'avez pas remporté ces entrées, n'hésitez pas à rejouer dès demain matin.

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1: Bonne fête Germaine, c'est la patronne des bergères, des agricultrices et des jeunes filles. Bonne fête Germina, Germana. Les naissances du 15 juin, Aurélie Vanek, l'actrice, Cédric Pioline, le tennisman, Michel Larocque, la comédienne, actrice, scénariste et humoriste, Brigitte Fossé, la comédienne de théâtre et actrice, Demis Roussos et Johnny Hallyday, les chanteurs, Claude Brasseur, l'acteur, Guy Bedos, l'humoriste, artiste de musical et acteur. Les décès en 2023, Glenda Jackson, l'actrice. En 2019, Franco Zeffirelli, le metteur en scène. En 2019, Maurice Benichou, acteur, metteur en scène. En 2018, Matt Murphy, le guitariste. En 2017, Jacques Charpentier, le compositeur. En 2014, Jacques Bergeras, l'acteur. En 2006, Raymond Devos, le musicien et humoriste. En 1996, Ella Fitzgerald, la chanteuse de jazz. En 1999, c'est l'adoption à l'Assemblée nationale de la loi sur le pacte civil de solidarité. En 1988, c'est le premier lancement de la fusée française Ariane. En 1969, Georges Pompidou était élu président de la République. Son mandat fut écourté par son décès le 2 avril 1974. En 1963, c'est l'inauguration en France du premier hypermarché Carrefour. En 1888, c'est la création du CAC 40. En 1844, Goodyear met au point le procédé du caoutchouc. Et en 1752, c'est l'invention du paratonnerre par le physicien Benjamin Franklin. Le dicton « Juin fait pousser le lin et juillet le rend fin ».

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0: Vous rêvez de la zénitude ? Pas de souci, voici les conseils avisés de Rachel. Bonjour Rachel.
1: Bonjour Sylvie, bonjour à tous. Sourire permet de désamorcer bien des situations tout en restant serein. Les trois clés zen d'aujourd'hui vont vous aider à sourire en toutes circonstances. Le sourire est une arme redoutable si vous le savez l'utiliser. Bien évidemment, ce n'est pas un sourire narquois que vous devez afficher. Souriez de façon sincère. La sincérité d'un sourire est la clé pour désamorcer un conflit, une situation difficile, mais aussi pour vaincre votre timidité. Un vrai sourire renforce votre confiance en vous. Affirmez votre confiance. Qui peut continuer à être en colère ou se fâcher face à votre calme et votre attitude sereine? Non seulement vous évitez les conflits, mais vous renforcez aussi votre personnalité. Soyez vous-même. Un sourire est bien plus efficace que n'importe quelle palabre qui attise souvent les situations. Pour cela, utilisez les trois clés zen d'aujourd'hui qui sont « Souriez de façon sincère », Affirmez votre confiance, soyez vous-même. Aujourd'hui, je souris sera votre devise pour passer une excellente journée. Je vous souhaite de passer une très belle journée tout en souriant.

Les chenilles processionnaires, un fléau discret. Elles sont petites, elles avancent en file indienne et pourtant les chenilles processionnaires peuvent poser un vrai problème de santé. Leurs poils urticants se dispersent dans l'air et peuvent provoquer des irritations, des démangeaisons, voire des troubles respiratoires. En forêt, portez des vêtements couvrants et évitez tout contact, même avec des cocons apparemment vides. En cas de doute ou de réaction, un passage chez le médecin est vivement conseillé. La vigilance est de mise jusqu'en juillet.

Et voilà, c'est déjà le moment pour moi de vous laisser. Dans quelques instants, vous retrouvez Julie. Quant à nous, on se donne rendez-vous demain dès 7h. Belle fin de matinée à tous.

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4: Bonjour à tous. Une avancée potentiellement majeure pour l'Union européenne, une étape cruciale vers un règlement du conflit pour les Nations unies, une bonne nouvelle qui doit être confirmée pour la Banque centrale européenne. Les réactions se multiplient après l'annonce d'un accord entre les États-Unis et l'Iran. Il devrait être signé en fin de semaine en Suisse. Le compromis prévoit la fin immédiate et définitive de la guerre et des opérations militaires sur les différents fronts, y compris au Liban, mais aussi la réouverture du détroit d'Ormuz après la signature. Et conséquence immédiate, les cours du pétrole sont reparti à la baisse, une chute de 4%. Le prix du baril de Brent est ainsi redescendu à près de 84 $. En France, le gouvernement demande désormais aux distributeurs de carburant de baisser les prix rapidement. Une annonce qui intervient également juste avant l'ouverture du G7 à Évian. Les grandes puissances, dont la France, vont notamment discuter des conséquences de l'accord conclu entre les Américains et les Iraniens, selon Emmanuel Macron, et notamment sur la réouverture du détroit d'Ormuz. Autre dossier chaud, demain, le président ukrainien Volodymyr Zelensky sera à Évian. Les Européens gardent la même ligne de conduite. Pas question de faire des compromis avec la Russie. Dans le reste de l'actualité, rendez-vous tous les lundis devant les tribunaux. 150 associations féministes et de défense des enfants appellent à se rassembler chaque soir en début de semaine devant les palais de justice. Des manifestations pour protester contre les défaillances révélées par l'affaire Liana. Le collectif demande l'adoption d'une loi intégrale pour lutter contre ces violences. Avons-nous la maîtrise de nos paroles? Peut-on être heureux quand les autres ne le sont pas? Débattre, est-ce chercher la vérité? Et voilà quelques sujets de philosophie qui sont tombés ce matin. Il s'agit de la traditionnelle épreuve qui donne le coup d'envoi du baccalauréat 2026. Et attention à l'orthographe, les correcteurs seront intraitables sur ordre du ministère de l'Éducation nationale. Et puis le foot avec la suite aujourd'hui de la Coupe du Monde. On suivra notamment Espagne-Cap-Vert à 18h ou encore la Belgique contre l'Égypte à partir de 21h. Et puis c'est aussi l'entrée en lice de l'Iran qui affronte la Nouvelle-Zélande. Une rencontre à suivre la nuit prochaine. Excellente matinée à tous.

Bonjour à tous, c'est Julie sur Radio Bellevue. J'espère que vous êtes bien installés pour profiter d'une heure de musique qui va vous faire voyager. Je suis ici pour offrir une pause musicale bien méritée. Alors détendez-vous et laissez-vous bercer par les sons que j'ai choisis pour vous.

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1: Bonjour à tous, nous fêtons Germaine aujourd'hui. Alors, quoi de neuf du côté des astres ?
2: Bélier, sachez écouter les avis que l'on vous donne en toute bonne foi, ils vous seront utiles prochainement.
1: Taureau, très bon équilibre, à peine teinté de nervosité et vous connaîtrez de belles émotions.
2: Gémeaux, vous aurez de très bons contacts avec ceux que vous rencontrerez et pourrez espérer beaucoup des démarches que vous entreprendrez.
1: Cancer, au travail, on attend de vous des résultats rapides et concrets, alors accrochez-vous.
2: Lion, vous devrez apprendre à dire non si vous jugez exorbitantes certaines sollicitations.
1: Vierge, risque d'ambiance pesante, d'altercation, soyez donc sur vos gardes.
2: Avec vos amis, Balance, faites preuve d'un peu moins d'amour propre et de plus d'ouverture d'esprit.
1: Scorpion, préparez-vous à assumer de nouvelles responsabilités et adopter une attitude positive en toutes circonstances, c'est le meilleur moyen de réussir.
2: Sagittaire, un rapprochement avec un membre de votre famille pourrait vous apporter une grande satisfaction émotionnelle.
1: Capricorne, vous mènerez vos projets avec une énergie décuplée car vous voulez arriver absolument à vos fins.
2: Attention Verseau à Neptune qui pourrait vous pousser aujourd'hui à de folles dépenses.
1: Enfin Poisson, laissez donc de côté les questions sans réponse, tout ce qui embue votre esprit et cherche la nouveauté, le changement, les contacts. Bonne journée à tous. À demain pour un nouvel horoscope, nous fêterons Jean-François.

0: Je laisse maintenant la parole à Pierrette, notre experte en expression. Préparez-vous à en apprendre davantage sur ces tournures de phrases qui enrichissent notre langue. Bonjour Pierrette.
1: Bonjour à tous. Comme chaque lundi, retrouvez d'où vient cette expression. Pourquoi dit-on « il n'attache pas son chien avec des saucisses » ? Ce qui veut dire qu'il est très avare. Cette expression, qui date du milieu du 19e siècle, est utilisée pour se moquer de lui. La plupart des chiens aiment les saucisses. Aussi, celui qui les utiliserait, mise bout à bout, plutôt qu'une chaîne pour attacher son animal, prendrait un grand risque, celui de le voir manger sa laisse. Le propriétaire devrait dès lors racheter de nouvelles laisses très régulièrement. Pour accepter cela, il devrait être particulièrement généreux et sans problème d'argent. En tout cas, ne pas être radin. Donc, par dérision, on raille le fait que l'avare soit incapable d'accepter de telles sorties d'argent si fréquentes pour un objet éphémère. D'autres expressions françaises existent pour railler les personnes dites pingres. Parmi elles, ils n'osent cracher de peur d'avoir soif. Bonne journée à tous.

0: Les annonces des manifestations, c'est tout de suite sur Radio Bellevue. Préparez vos raquettes pour une soirée totalement givrée. Le samedi 27 juin dès 18h, le cercle pongiste d'Anould vous invite à sa toute nouvelle formule, la soirée ping en famille. Le principe, un tournoi super convivial par équipe de 2 joueurs. En famille, entre amis, entre collègues ou entre voisins, tout le monde est le bienvenu. Débutant comme confirmé. Une seule règle, un licencié maximum par équipe. L'important ici, c'est le fun, le partage et le fair play. Rendez-vous à la salle de tennis de table d'Anould. Sur place, profitez d'une bonne ambiance, d'un barbecue et d'une buvette pour vous restaurer. Trouvez vite votre partenaire et inscrivez-vous au 06 21 37 56 97. Le samedi 27 juin à Anould, venez jouer, partager et vous amuser. Vous avez envie de faire la fête? Dimanche 28 juin, rendez-vous à Luce. L'ambiance s'annonce exceptionnelle et sera assurée par l'orchestre Nostalgia avec Sébastien Pierrat et Jean Farine. Les festivités commenceront dès midi autour d'un savoureux repas dansant au tarif de 25€. Apéritif, charcuterie, crudité, entrecôte, frites, salade, fromage, dessert et café. À partir de 14h et jusqu'à 21h, place au thé dansant, dont l'entrée est gratuite et sans interruption. Une petite faim tout au long de la journée, buvette, sandwich, grillade, et dès 18h30, tarte flambée, à déguster sur place ou à emporter. Pour les repas de midi, les places sont limitées, alors pensez à réserver avant le 25 juin au 06 21 77 69 76 ou au 06 08 00 01 69. Et si vous profitiez de votre mercredi après-midi pour faire une bonne action? La boutique de la Croix-Rouge à Provenchères-sur-Fave est ouverte tous les mercredis de 13h30 à 15h30. Elle se situe juste derrière l'ancienne poste. C'est l'endroit idéal pour trouver des vêtements pour toute la famille, des chaussures, de la déco de seconde main, des livres ou encore des jouets. En plus de faire une bonne affaire, sachez que l'équipe réceptionne également vos dons sur place pour leur offrir une nouvelle vie. C'est bon pour la planète, pour votre budget et pour l'entraide locale. On compte sur vous. Vous pourrez donner votre sang aujourd'hui à la salle Carbonard de Saint-Dié de 15h30 à 19h30. Autre point de collecte, mardi à Granges-sur-Vologne, au rendez-vous des villageois de 16h à 19h30. Si vous aussi souhaitez passer votre annonce à l'antenne de Radio Bellevue, n'hésitez pas, appelez-moi au 03 29 57 37 74 du lundi au vendredi.
1: Un grand merci Sylvie pour les infos sur les événements locaux. Bonne journée !

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1: 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Je vous souhaite un bon appétit à tous.
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4: Bonjour, bonjour à tous. Peut-on être heureux quand les autres ne le sont pas? La technique peut-elle être mauvaise? Après 4 heures d'épreuve, la philo se termine pour les 530 000 candidats au bac. Première étape avant les épreuves de spécialité à partir de demain et jusqu'à jeudi. Le grand oral, lui, débutera lundi prochain. Pour les résultats, il faudra attendre le 7 juillet. À la une également, l'ouverture du G7 en France. Les 7 pays les plus riches se retrouvent à Évian pendant 3 jours. Et Donald Trump est attendu cet après-midi en Haute-Savoie, au lendemain de l'annonce d'un accord de paix entre les États-Unis et l'Iran. Il sera signé vendredi à Genève pour mettre fin au conflit, y compris au Liban. Mais de son côté, Israël s'oppose au retrait de son armée dans ce pays. Le ministre de la Défense déclare vouloir maintenir des troupes pour une période illimitée. En France, le Premier ministre reçoit cet après-midi les parlementaires favorables à une loi intégrale contre les violences sexuelles faites aux femmes et aux enfants. Un texte de 79 articles porté par des députés de gauche comme de droite et déposé à l'Assemblée en novembre dernier. Après l'affaire Liana, Sébastien Lecornu avait indiqué vouloir soumettre cette proposition de loi au Conseil d'État. Ce sont aussi 150 associations féministes et de protection de l'enfance qui appellent à des rassemblements ce soir et chaque lundi devant les tribunaux pour réclamer une loi intégrale contre les violences. Après l'Australie, après la France et le Canada, c'est au tour du Royaume-Uni de vouloir interdire les réseaux sociaux pour les moins de 16 ans. Annonce ce matin du Premier ministre britannique Keir Starmer qui veut une loi avant Noël pour une interdiction dès le début de l'année prochaine. Cela fait suite à une grande consultation menée dans le pays sur ce sujet. Et puis le foot et l'entrée en lice de l'un des favoris de la Coupe du Monde aujourd'hui. L'Espagne affronte le Cap-Vert à 18h, match du groupe H. À 21h dans le groupe G, on suivra aussi Belgique-Égypte avant le premier rendez-vous pour l'équipe de France. Ce sera demain soir contre le Sénégal. Les Bleus sont arrivés à New York hier en fin de journée. Et c'est la fin de cette édition. Bonne journée à tous.

Votre rubrique emploi, c'est tout de suite sur Radio Bellevue. Cette semaine, je mets à l'honneur trois opportunités en alternance, parfaites pour débuter une carrière sans diplôme spécifique et se former tout en travaillant. La première offre se situe à Saint-Dié-des-Vosges. Une entreprise recherche un employé polyvalent en restauration, en contrat d'apprentissage de 15 mois. Vous partagerez votre temps entre l'entreprise et le centre de formation AFPA. Votre mission ? Préparer et dresser les entrées, les desserts et les plats chauds. Accueillir et servir la clientèle, puis assurer la plonge et le nettoyage. La rémunération varie de 27 à 100% du SMIC selon votre âge et votre progression, et aucune expérience n'est requise. La deuxième proposition vient d'un restaurant de Moyen Moutier. On y cherche un commis de cuisine en alternance pour une durée de 12 mois. Vous serez formé au métier tout en travaillant. Réception des marchandises, préparation et dressage des entrées et desserts, participation à l'envoi des plats chauds et remise en état des postes de travail. Là encore, le salaire évolue entre 27 et 100% du SMIC et le poste est ouvert aux débutants. Enfin, direction Plein Fin, où un restaurant recrute un ou une serveuse en restauration en contrat d'apprentissage de 12 mois. Vos missions seront multiples. Préparer la salle et le service, accueillir et conseiller les clients, prendre les commandes et réaliser le service en salle. La rémunération est elle aussi comprise entre 27 et 100% du SMIC, selon votre âge et votre année de formation. Ce poste ne nécessite pas d'expérience et vous permettra d'obtenir un titre professionnel. Voilà pour ces trois offres qui allient formation et expérience professionnelle. Si l'une d'entre elles vous intéresse, n'hésitez pas à contacter directement France Travail ou l'employeur concerné pour candidater. Bonne chance dans vos démarches et à très vite sur Radio Bellevue.

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2: Bonjour à toutes et tous. 16 000 forces de l'ordre mobilisées, 3 jours de sommet. Le G7 débute ce soir à Évian, en Haute-Savoie, au lendemain d'un accord conclu entre Iraniens et Américains pour mettre fin à la guerre au Moyen-Orient, démarrée il y a plus de 100 jours. Des discussions doivent encore se tenir cette semaine au Qatar, avant une signature prévue pour vendredi en Suisse. Et première conséquence de cet accord, le pétrole affiche une forte baisse sur les marchés. La porte-parole du gouvernement assure qu'il y aura des contrôles dans les stations-service pour surveiller la baisse des prix. Emmanuel Macron, lui, a salué cet accord. Le chef de l'État estime notamment qu'il doit permettre la réouverture urgente et inconditionnelle du détroit d'Ormuz. Et Emmanuel Macron dénonce aussi cette attaque contre une cathédrale orthodoxe à Kiev la nuit dernière qui a fait au moins 11 morts. Pour lui, rien ne justifie cette attaque contre notre patrimoine universel. Notez que le président ukrainien Volodymyr Zelensky est attendu au G7 demain. Dans l'actu également, une nouvelle semaine de chaleur sur une grande partie du pays. Météo France annonce un épisode caniculaire qui s'installe progressivement avec une nette hausse des températures partout à partir de mercredi, alors que les jours seront les plus longs de l'année à l'approche du solstice d'été, ce qui devrait limiter la baisse des températures la nuit. Autour des Deux-Sèvres, de renforcer la lutte contre le téléphone au volant. À partir d'aujourd'hui, les automobilistes contrôlés en utilisant leur smartphone verront leur permis de conduire suspendu pour 15 jours. La mesure est déjà en vigueur dans 7 autres départements, dont les Landes, promis à l'avoir instauré en novembre dernier. Et puis débattre, est-ce chercher la vérité? Peut-on être heureux quand les autres ne le sont pas? Avons-nous la maîtrise de nos paroles? Voilà certains des sujets de philosophie pour la première épreuve du bac ce matin. C'est un coefficient 8 pour les candidats en filière générale, 4 pour ceux en filière technologique. Et il fallait bien se relire cette année. Le ministère de l'Éducation a prévenu, les fautes d'orthographe seront plus durement sanctionnées. Voilà pour l'info. Bon début d'après-midi.

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Souvenez-vous, c'était l'époque des mini-jupes et des coupes Beatles.

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0: Emmanuel Macron, lui, a salué cet accord. Le chef de l'État estime notamment qu'il doit permettre la réouverture urgente et inconditionnelle du détroit d'Ormuz. Et Emmanuel Macron dénonce aussi cette attaque contre une cathédrale orthodoxe à Kiev la nuit dernière qui a fait au moins 11 morts. Pour lui, rien ne justifie cette attaque contre notre patrimoine universel. Notez que le président ukrainien Volodymyr Zelensky est attendu au G7 demain. Dans l'actu également, une nouvelle semaine de chaleur sur une grande partie du pays. Météo France annonce un épisode caniculaire qui s'installe progressivement avec une nette hausse des températures partout à partir de mercredi. Et alors que les jours seront les plus longs de l'année à l'approche du solstice d'été, ce qui devrait limiter la baisse des températures la nuit. Autour des Deux-Sèvres, de renforcer la lutte contre le téléphone au volant. À partir d'aujourd'hui, les automobilistes contrôlés en utilisant leur smartphone verront leur permis de conduire suspendu pour 15 jours. La mesure est déjà en vigueur dans 7 autres départements, dont les Landes, premier à l'avoir instauré en novembre dernier. Et puis débattre, est-ce chercher la vérité? Peut-on être heureux quand les autres ne le sont pas? Avons-nous la maîtrise de nos paroles? Voilà certains des sujets de philosophie pour la première épreuve du bac ce matin. C'est un coefficient 8 pour les candidats en filière générale, 4 pour ceux en filière technologique. Et il fallait bien se relire cette année. Le ministère de l'Éducation a prévenu, les fautes d'orthographe seront plus durement sanctionnées. Voilà pour l'info. Bon début d'après-midi.
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Notre sélection années 60 du jour se termine juste après ce titre emblématique. Je vous donne rendez-vous la semaine prochaine. Passez une agréable après-midi à notre écoute.

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1: Bonsoir à toutes et tous. Donald Trump arrivant en France. Le président américain vient participer au G7 à Évian. Le sommet s'ouvre ce soir en Haute-Savoie. Il sera largement question de l'accord de paix entre l'Iran et les États-Unis. Il doit officiellement être signé en fin de semaine à Genève. Et déjà, Donald Trump assure que les navires commencent à quitter le détroit d'Ormuz. La question d'un péage se pose désormais. Les Iraniens évoquent aujourd'hui des frais de service maritime. Emmanuel Macron estime, lui, qu'il faut tout faire pour qu'il n'y ait pas de péage. Le président qui a aussi évoqué dans une interview sur TF1 les menaces de droits de douane sur le vin français envisagées par Donald Trump. Le président promet d'avoir une discussion respectueuse mais ferme à ce sujet avec son homologue américain. Dans l'actu également, seuls 28% des préconisations de la Civise faites au gouvernement en 2023 ont été mises en œuvre. Pour la commission indépendante sur l'inceste, il faut maintenant passer à la vitesse supérieure. Un bilan qui intervient alors que les appels pour une loi intégrale contre ces violences sont de plus en plus nombreux. Les députés à l'origine de la proposition de loi sont reçus par le Premier ministre cet après-midi et des rassemblements sont aussi prévus à partir de 19h devant les tribunaux dans près de 200 villes. Peut-on être heureux quand les autres ne le sont pas? Débattre, est-ce chercher la vérité? Voilà certains des sujets de philosophie pour la première épreuve du bac ce matin. À suivre cette semaine pour les 530 000 candidats, les épreuves de spécialité. Pour les résultats, il faudra attendre le 7 juillet. Et puis ce n'est pas le capitaine de l'équipe de France qui est en conférence de presse cet après-midi, comme le veut la tradition, avant le premier match des Bleus dans la Coupe du Monde. Kylian Mbappé ménagé avant d'affronter demain le Sénégal. C'est N'Golo Kanté qui répond aux questions des médias. Le milieu français devrait lui être remplaçant demain soir. En attendant, 4 matchs à suivre ce lundi dans le Mondial et notamment l'entrée en lice d'un autre favori, l'Espagne, qui affronte le Cap-Vert. Le coup d'envoi, c'est à 18h. Bonne fin d'après-midi.

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2: Bonsoir à toutes et tous. Le G7 en France à la une. Il s'ouvre ce soir et les chefs d'État arrivent à Évian. C'est le cas notamment de Donald Trump, le président américain, qui vient de conclure un accord de paix avec l'Iran. Accord salué de toutes parts, même si les questions restent encore nombreuses sur son contenu, sur le Liban, sur le nucléaire civil iranien, mais aussi sur un possible péage instauré dans le détroit d'Ormuz. Concernant le prix des carburants en France, le chef de l'État a assuré qu'il y aurait des contrôles pour voir si la chute des cours du pétrole est bien répercuté à la pompe. Et sur les aides du gouvernement, le Premier ministre promet qu'elles seront versées comme prévu. En tout cas, les prix baissent dans les stations. Le gasoil est repassé vendredi sous la barre des 2 euros, chiffre aujourd'hui du ministère de la Transition écologique. Comme lundi dernier, de nouveau des rassemblements devant les tribunaux. Ce soir, 150 associations féministes et de défense des enfants appellent à se mobiliser chaque semaine pour protester contre les défaillances révélées par l'affaire Liliana et pour demander une loi intégrale pour lutter contre les violences. Une loi intégrale également proposée par 145 députés de gauche comme de droite en fin d'année à l'Assemblée nationale. Une délégation a été reçue cet après-midi à Matignon pour défendre ce texte auprès du Premier ministre. CNews, mise en demeure par l'ARCOM, l'autorité de régulation de l'audiovisuel, qui demande à la chaîne d'info de respecter l'exigence d'expression pluraliste des courants de pensée et d'opinion. Elle risque sinon des sanctions financières. Et puis la Coupe du monde de foot, le match entre l'Espagne et le Cap-Vert débute et la conférence de presse de l'équipe de France se termine à la veille de leur entrée en lice contre le Sénégal. On veut commencer par une victoire, assure Didier Deschamps. Et pour le sélectionneur des Bleus, le grand favori du mondial, c'est l'Espagne. Et en attendant donc les Français demain soir, on suivra à 21h le premier match de la Belgique opposé à l'Égypte dans le groupe G. Et également dans la nuit, l'entrée en lice de l'Iran qui affronte la Nouvelle-Zélande. Voilà pour l'info. Bonne fin de journée.

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Préparez vos raquettes pour une soirée totalement givrée. Le samedi 27 juin dès 18h, le cercle pongiste d'Anould vous invite à sa toute nouvelle formule, la soirée ping en famille. Le principe, un tournoi super convivial par équipe de 2 joueurs. En famille, entre amis, entre collègues ou entre voisins, tout le monde est le bienvenu. Débutant comme confirmé. Une seule règle, un licencié maximum par équipe. L'important ici, c'est le fun, le partage et le fair play. Rendez-vous à la salle de tennis de table d'Anould. Sur place, profitez d'une bonne ambiance, d'un barbecue et d'une buvette pour vous restaurer. Trouvez vite votre partenaire et inscrivez-vous au 06 21 37 56 97. Le samedi 27 juin à Anould, venez jouer, partager et vous amuser. Vous avez envie de faire la fête? Dimanche 28 juin, rendez-vous à Luce. L'ambiance s'annonce exceptionnelle et sera assurée par l'orchestre Nostalgia avec Sébastien Pierra et Jean Farine. Les festivités commenceront dès midi autour d'un savoureux repas dansant au tarif de 25€. Apéritif, charcuterie, crudité, entrecôte, frites, salade, fromage, dessert et café. À partir de 14h et jusqu'à 21h, place au thé dansant, dont l'entrée est gratuite et sans interruption. Une petite faim tout au long de la journée, buvette, sandwich, grillade, et dès 18h30, tarte flambée à déguster sur place ou à emporter. Pour les repas de midi, les places sont limitées, alors pensez à réserver avant le 25 juin au 06 21 77 69 76 ou au 06 08 00 01 69. Et si vous profitiez de votre mercredi après-midi pour faire une bonne action? La boutique de la Croix-Rouge à Provenchères-sur-Fave est ouverte tous les mercredis de 13h30 à 15h30. Elle se situe juste derrière l'ancienne poste. C'est l'endroit idéal pour trouver des vêtements pour toute la famille, des chaussures, de la déco de seconde main, des livres ou encore des jouets. En plus de faire une bonne affaire, sachez que l'équipe réceptionne également vos dons sur place pour leur offrir une nouvelle vie. C'est bon pour la planète, pour votre budget et pour l'entraide locale. On compte sur vous. Vous pourrez donner votre sang mardi à Granges-sur-Vologne, au rendez-vous des villageois de 16h à 19h30. 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

Bonsoir, je vous invite à venir danser au son de la country en ce lundi soir. 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

Bonjour à tous, bienvenue sur le 102 en compagnie de Pierrette pour l'émission Musette et à Brossac et bien sûr c'est Radio Bellevue. On poursuit tout de suite avec la petite fleur fanée.

Les Oraisons nous a interprété le chant tyrolien de papa. On poursuit avec Alain Morisot et Sweet People, ceux qui s'en vont, ceux qui nous laissent.

C'était Alberto Garcia avec Prenons le temps de vivre heureux. Et c'est suivi de Guy et Robert Fries avec Les Trois Cloches.

Radio Bellevue sur le 102 FM en compagnie de Pierrette. On a été vivre à la campagne avec Jean-Désiré Bailly et maintenant c'est sur un air de Bayon de Karine Fontaine.

Et c'est avec Gérard Durand, au fil de l'eau, que je termine cette émission. Donc, je vais vous souhaiter une bonne nuit, faites de beaux rêves et je vous dis à la semaine prochaine.

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